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c'était une pente. 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
1: Bonjour et bienvenue dans Futur Numérique. Bonjour Fred.
2: Salut Emmanuel, salut à tous.
1: Merci de nous écouter. La saison de l'actualité numérique ne s'arrête jamais sur les ondes de Graffiti et en podcast. Merci beaucoup de nous écouter. On commence comme d'habitude par de l'actu numérique. Et c'est Claude qui fait parler de lui, et également les modèles d'IA américains qui sont bloqués. On ne peut pas les utiliser chez nous en Europe.
2: Il y avait 3 jours seulement après le lancement de ces 2 nouveaux modèles d'intelligence artificielle, Fable 5 et Mythos 5, Anthropic a dû tout couper. L'ordre vient d'en haut, de Washington. L'administration Trump a invoqué la sécurité nationale pour interdire l'accès à ces nouveaux modèles d'IA à tout ressortissant étranger, où qu'il se trouve dans le monde. L'injonction s'étend jusqu'aux employés non américains d'Anthropic eux-mêmes dans leur propre bureau de San Francisco.
1: Ah oui, ça calme.
2: Problème impossible pour Anthropic de vérifier la nationalité de chaque utilisateur à l'échelle mondiale. La solution a donc été radicale, tout désactivé pour tout le monde, sans exception, en tout cas pour l'instant. Des centaines de millions d'utilisateurs, de chercheurs, des entreprises, des établissements de santé se retrouvent du jour au lendemain privés de ces outils qui prévoyaient énormément d'avenir.
1: En tout cas, des nouvelles versions.
2: Ouais.
1: C'est pas tout fermé.
2: Non.
1: C'est l'accès au dernier modèle.
2: C'est juste le dernier modèle. Mais le dernier modèle, en fait, était vraiment attendu pour différents.
1: Il a fait parler de lui.
2: Voilà, parce qu'il a un niveau quand même très, très, très, très élevé. Surtout au niveau du code, entre autres. Enfin, moi, en tout cas, de ce que j'ai vu. J'ai même vu une démo où, avec un simple prompt, on pouvait reprogrammer Minecraft, le jeu complet. Alors, un simple prompt, c'est quand même impressionnant. Donc la raison officielle, tiens, en un mot, jailbreak, une technique qui permettrait de contourner les garde-fous de Fable 5 pour obtenir des informations exploitables dans une cyberattaque. Anthropic conteste la gravité de la faille et parle de malentendu. La méthode en question n'aurait permis de découvrir que des vulnérabilités déjà connues, accessibles via d'autres services, d'autres modèles publics. Le rebondissement le plus surprenant vient d'Amazon et selon Wall Street Journal, c'est Andy Jassy, le PDG d'Amazon, qui aurait personnellement alerté la Maison Blanche alors même qu'Amazon est l'un des principaux actionnaires d'Anthropic. Une partie de l'ironie tient au discours d'Anthropic lui-même, puisque la start-up a construit sa communication sur la dangerosité de ses modèles, notamment Mythos.
1: Ah oui.
2: Et en comparant parfois l'IA à l'arme atomique. Washington l'a pris au mot, finalement.
1: Si c'est une arme atomique.
2: C'est ça.
1: Il y a danger.
2: Le chercheur français Yann Lequin, dont on parlera un peu plus tard dans l'émission, l'a dit sans détour sur les réseaux sociaux. Les discours alarmistes de Dario Amoedi, le patron d'Anthropic, ont fini par porter leurs fruits et se sont donc retournés contre leurs propres créateurs. Mistral AI, le champion français de l'IA, est l'un des rares bénéficiaires des situations. Ces modèles, eux, ne risquent pas d'être désactivés sur injonction d'une administration étrangère.
1: Ouais, enfin bon.
2: Oui.
1: Donc pour l'instant, à voir si ça peut être désactivé sur l'injonction de l'Union Européenne. Ça, c'est encore possible. Mais c'est qu'ils ne sont pas aussi performants que les derniers aussi.
2: C'est ça.
1: Américains.
2: Ouais, pour l'instant.
1: Pour l'instant.
2: Ouais. Et donc, une délégation technique d'Anthropic est attendue à Washington pour tenter de débloquer la situation. L'entreprise assure travailler à rétablir l'accès le plus rapidement possible. Mais le signal envoyé au reste du monde, lui, ne s'efface pas aussi facilement. Et ça démontre que les modèles libres et open source sont peut-être les seuls garants contre une éventuelle censure.
1: Oui, alors au fur et à mesure qu'elles deviennent open source, au fur et à mesure qu'elles sont exploitées commercialement et qu'une nouvelle version voit le jour, il y a des modèles open source qui se libèrent, qui sont de plus en plus puissants et performants.
2: Le Gemma 4 est impressionnant.
1: On va peut-être atteindre les limites de l'exercice, très clairement. Alors, moi j'ai entendu beaucoup de raisons de cybersécurité pour limiter l'accès. Il y a aussi des raisons stratégiques pour moi, c'est que les États-Unis ne veulent pas que ces modèles se retournent contre eux quelque part. C'est d'ailleurs exploité par d'autres pays, peut-être pour exploiter des vulnérabilités, ou donne des avantages, parce qu'on va rentrer dans cette ère-là, des avantages industriels, c'est-à-dire dire pourquoi laisser l'accès à ces modèles-là qui vont pouvoir donner des avantages concurrentiels très forts à d'autres économies que la nôtre. On sent que les États-Unis veulent garder la main sur la poule aux œufs d'or, très clairement.
2: Mais ça me rappelle un peu, ça remonte à très très longtemps.
1: L'exploitation du pétrole, oui. C'est non, normal.
2: Ça me rappelle à l'arrivée du processeur PowerPC, je ne sais pas si ça te parle. Pour les Mac notamment.
1: Oui, c'est ce que j'allais dire, oui.
2: Ouais. Et en fait, à l'époque, c'était, alors, je ne sais plus qui était à la tête du pays à ce moment-là, aux États-Unis, mais ils ont bloqué la vente à l'étranger de tout ordinateur à base de processeur PowerPC parce qu'ils étaient considérés comme trop puissant et donc du coup capable de déchiffrer des clés et tout ça. Et
1: l'Europe
2: a mis du temps en fait à pouvoir recevoir les premières cartes pouvoir PC. Ouais.
1: Bah on est dans la même configuration et puis ça ne va pas s'arrêter. Moi je vais te parler d'un deuxième sujet mais qui est intimement lié au premier. Si vous pensiez que l'intelligence artificielle donc allait unifier le monde, circuler librement sur le web, l'actualité donc et tu viens d'en parler, vient de nous faire un énorme reality check comme on dit. En quelques jours, le marché de l'IA s'est donc fracturé et tu viens d'en parler avec Fable et Mythos qui sont pour l'instant réservés au marché américain et comme tu viens de le dire
2: ils préfèrent tout couper pour éviter
1: je pense qu'ils vont les réouvrir progressivement à certains clients autorisés après avoir mis en œuvre tous les garde-fous. Et bien également c'est Apple qui vient de lancer en grande pompe le nouveau Siri IA.
2: Ah.
1: Alors on va l'appeler Siri AI à l'américaine, Artificial Intelligence, Siri AI sur le sol américain et interdit sur le sol européen. On ne pourra pas l'utiliser, Siri AI. Et pourtant, c'est une évolution très très forte pour ceux qui sont utilisateurs de Siri, du système Siri qui était vraiment, on peut le dire, un peu en fin de vie. Alors, c'était un petit peu amélioré, mais vraiment à la marge. Là, on parle vraiment d'une révolution, puisque Siri AI est capable d'interagir en profondeur avec les éléments de votre iPhone. C'est vraiment de la gentille qui a à fond la caisse. On peut lui dire, mets-moi un rendez-vous dans mon agenda, trouve-moi une photo de ci, une photo de ça. Enfin, on peut vraiment manipuler, discuter avec son iPhone dans Siri directement. On n'est plus seulement en train de dicter des petits messages qu'il faut corriger parce que c'est bourré de fautes. Non, on est vraiment passé à autre chose. Je ne sais même pas s'ils n'auraient pas dû d'ailleurs trouver un autre nom que Siri. En tout cas, coup de tonnerre historique à Washington. Eh bien, bam enfin, Washington, on pourrait dire plutôt en Europe d'ailleurs, mais c'est impossible pour le gouvernement, enfin pour les Européens d'utiliser Siri AI. Pourquoi ? À cause des réglementations européennes. Voilà, encore une fois, on se tire, et on en a parlé aussi pour la conduite autonome, on se tire des balles dans le pied. On a donc une frontière numérique qui vient de s'établir très clairement avec les modèles d'IA américains. L'Europe va nous, et c'est pas Washington hein, qui nous prive de fables et mythos, là c'est vraiment l'Europe qui se coupe de Siri AI. Alors pourquoi? C'est lié au DMA, le fameux DMA, le Digital Markets Act. Donc c'est la loi de l'Union Européenne conçue pour briser les monopoles de la Silicon Valley. Donc elle impose une règle stricte, qui est facile à comprendre. Si vous intégrez une super technologie au cœur de votre système d'exploitation, eh bien vous devrez ouvrir les portes et donner l'accès au même niveau d'information à vos concurrents. Alors là, il y a un problème. Apple dit stop. Et pourquoi Apple dit stop? Parce que pour que Siri AI fonctionne, lise vos mails, résume vos messages, anticipe vos besoins, eh bien Siri AI est ancré profondément dans les rouages d'iOS. Et donc Apple affirme que si elle applique le DMA, eh bien elle sera obligée de laisser des entreprises tierces, y compris des concurrents et des concurrents moins regardants sur la vie privée, accéder à vos données profonde, inscrite dans le fonctionnement même d'iOS. Et ça, c'est complètement pour Apple, c'est une faille de sécurité, on pourrait dire. Ça voudrait dire que des acteurs tiers pourraient accéder à vos documents, à vos ressources, à vos images, à vos enregistrements et en faire un usage qui ne serait peut-être pas le même que celui d'Apple. Donc voilà un exemple concret où la loi européenne censée nous protéger nous prive d'une énorme innovation et peut-être même de l'innovation tech de l'année. En tout cas, pour les utilisateurs d'iPhone, c'est un peu du jamais vu. Donc le bilan, c'est quoi? C'est sans doute qu'on assiste, alors ça avait peut-être déjà commencé avec l'internet asiatique, mais en tout cas, c'est sans doute une nouvelle frontière numérique qui est en train de se mettre en place et qui n'existait pas avant entre les États-Unis et l'Europe. Avant, il y avait quand même un marché global de l'internet entre États-Unis, on va dire l'Amérique au sens large, Europe, et un internet, on va dire, asiatique, un internet russe, hein, si on peut simplifier un petit peu comme ça. Aujourd'hui, il y a une frontière qui est en train de se mettre en place entre Europe et États-Unis, et le fameux Digital Markets Act va nous couper d'innovation numérique très importante, et le risque est très fort d'avoir les États-Unis en pointe énorme sur l'IA, sur les nouveaux systèmes d'exploitation, et l'Europe, mais complètement dégradée, et voire même avec l'interdiction d'accéder aux nouvelles versions des produits. C'est un vrai souci pour notre compétitivité économique et aussi pour le consommateur. C'est un problème.
2: Ouais, est-ce que derrière, en fait, ça couperait pas également tous les problèmes, enfin tout toute la gentille d'une manière générale, parce que ce que tu évoques avec Siri, en gros, c'est ce qu'on fait aussi avec les autres agents.
1: Oui, mais bon, on est déclassé, on aura les agents les moins performants, on aura les modèles les moins performants, on fera de l'IA, on innovera, alors à moins que Mistral nous sorte vraiment la carte maîtresse, parce que je vois que Mistral pour aller en face, à moins que l'Union Européenne se réveille un peu et assouplisse un peu sa réglementation, parce qu'il faut quand même pas exagérer, on l'a vu pour les FSD, la conduite autonome, on se prend des années-lumière de retard, on le voit pour l'IA, le risque, c'est qu'on se coupe de tout ça. Bref, c'est bien de vouloir protéger, réglementer à tout va, mais en fait, non seulement on tue l'innovation chez nous, mais en plus, on tue l'arrivée de l'innovation en Europe. C'est un vrai, vrai, vrai problème. Et on va en reparler tout à l'heure, parce que, évidemment, évident, on ne pouvait pas ne pas parler de l'arrivée en bourse de SpaceX. Mais avant de parler de l'arrivée en bourse de SpaceX, on va revenir chez nous, Fred, avec Calvin, un robot humanoïde français.
2: Alors, Calvin n'a pas de tête, pas de visage pour impressionner.
1: Ouais, ça commence bien.
2: Et pourtant, depuis février 2026, ce robot humanoïde de 1m70 attire tous les regards dans l'usine Renault de Douai. C'est l'usine Renault qui, entre autres, construit la Renault 5, la nouvelle.
1: La Clio 5,
2: mais la Renault 5.
1: La R5 électrique. Excuse-moi, j'y étais pas. Je pensais à la Clio, la dernière Clio, mais c'est peut-être pas la 5 d'ailleurs. Mais oui, là, elle est très très belle, elle est magnifique. Mmh. Elle fait un carton, cette Renault 5.
2: Électrique. Elle est numéro 1 des ventes, en tout cas d'électrique, en France.
1: Elle est très très belle.
2: Sa mission pour l'instant, donc au robot, est de décharger des chariots de pneus sur la chaîne de production. Deux pneus à la fois, 25 kilos pièces, plusieurs heures d'affilée chaque nuit. Calvin est conçu par Wondercraft, une start-up française fondée en 2012, donc c'est plus vraiment une start-up finalement, qui développait à l'origine des exosquelettes médicaux pour redonner la marche aux personnes tétraplégiques. Et c'est cette expertise qui a posé les fondations du robot industriel. Renault a investi 75 millions de dollars dans Wondercraft en juin 2025 pour travailler avec la start-up pour adapter la technologie aux contraintes de la production automobile. Contrairement aux bras robotisés classiques, hein, Fanuc et compagnie, qui répètent la même trajectoire au millimètre près, Calvin s'adapte à son environnement en temps réel grâce à l'intelligence artificielle. Si une pile de pneus n'est pas exactement au bon endroit, il le détecte et corrige sa trajectoire. Ses performances actuelles sont déjà solides. Un taux d'erreur de 1 à 2 pour 1000, une autonomie de 2 à 3 heures et une bonne cadence. D'ici la fin du mois de juin, Calvin doit être pleinement opérationnel, sans supervision humaine directe. 10 robots devraient être déployés dans les usines françaises et espagnoles du groupe avant la fin de l'année. L'objectif affiché est de 350 unités dans tous les sites européens de Renault d'ici fin 2027, affectés à une dizaine de cas d'usage, manutention de pièces de tôlerie, transport de caisses, contrôle qualité. La direction assure que Calvin ne remplace pas des postes, mais prend en charge les tâches les plus pénibles, celles pour lesquelles les candidats se font rares, notamment sur les travaux de nuit. Sur le terrain, la réaction des salariés est quand même plus nuancée. Certains s'interrogent ouvertement. Si le robot commence à nous remplacer, où on va se retrouver? La CGT doute que les nouveaux métiers compense les suppressions de postes à venir. Wondercraft prépare un site de production à Paris capable de fabriquer entre 1000 et 2000 robots par an. Jean-Louis Constanza, cofondateur de la start-up, évoque à terme des dizaines de milliers d'unités produites chaque année. Donc, en fait, la France semble enfin se lancer dans le robot humanoïde. Parce que si la France ne le fait pas, de toute façon, les autres vont le faire.
1: Ah oui, et c'est une belle réussite. C'est magnifique. Et je les ai vus en vidéo, là, ces petits robots. C'est vrai que c'est très efficace. Alors, ça pose d'autres questions sur effectivement, le travail humain et la place du travail humain et la place, tout simplement, de l'homme dans la chaîne de production. Mais en tout cas, c'est une très, très belle innovation et ça marche très, très bien. Moi, je vais te parler, non pas de robotique, mais d'espace. D'habitude, c'est plus ton sujet.
2: Oui, c'est vrai.
1: Mais en fait, finalement, je vais surtout parler de bourse que d'espace. Évidemment, si vous avez suivi l'actualité financière de ces derniers jours, même l'actualité tout court d'ailleurs, vous n'avez pas pu passer à côté. SpaceX, la mythique entreprise aéronautique d'Elon Musk, a fait son entrée en bourse. Donc, c'est non pas une petite introduction discrète, mais la plus grande introduction en bourse jamais réalisée. Elon Musk avait juré qu'il n'irait pas en bourse avant d'avoir colonisé Mars. Bon, on n'y est pas. Hein. Il a commencé, comme tout le monde, il a commencé par chercher des sous en bourse. Alors, les chiffres donnent le tournis. SpaceX est arrivé sur le marché il y a quelques jours à 135 $ par action. À l'heure où on parlait, il y avait une clôture à plus de 20%, évidemment, hein, avec une valorisation totale de 2 100 milliards de dollars. Ça donne le tournis, évidemment. Ça vous propulse tout de suite dans les entreprises les plus chères de la planète, à côté d'Apple, Microsoft, Nvidia.
2: D'ailleurs, on ne parle plus de GAFA maintenant. J'ai plus le terme exactement, mais maintenant
1: on intègre SpaceX dedans.
2: Il y a Facebook qui disparaît, il y a Apple qui disparaît. J'ai vu qu'il y a maintenant
1: Nvidia qui arrive.
2: Nvidia qui est arrivé. Les GAFA ont changé.
1: C'est vraiment impressionnant. Alors vous n'avez pas coupé à cette information non plus. La fortune d'Elon Musk aurait dépassé le cap symbolique des 1 000 milliards de dollars. Bon, en fonction du cours de la bourse, ça c'est la valorisation de ces entreprises. C'est pas son compte en banque, hein, pour ceux qui font un peu d'économie. Néanmoins, bon, je pense pas qu'il a de soucis de fin de mois.
2: Je pense pas.
1: Pour cet homme qui vit dans un bungalow, c'est quand même un truc de fou. Je sais pas si t'as vu l'histoire.
2: Oui.
1: En fait, il vit dans un bungalow sur le site de SpaceX. Mais bon, je pense pas que ce qui le motive, ce soit vraiment l'argent, ce monsieur. Donc, il a aussi transformé au passage son entreprise de 4 000 salariés d'employés de SpaceX en millionnaire du jour au lendemain, parce qu'une partie système américain oblige, et bon, on peut l'avoir en France aussi, mais une grosse partie des salariés étaient rémunérés en partie en actions et donc sont devenus millionnaires lors de cette introduction en bourse. Alors, c'est quoi le pari d'Elon Musk? C'est de concilier l'infrastructure et l'intelligence artificielle, c'est de développer des fusées réutilisables comme la fameuse Starship, de tisser une constellation Starlink, son réseau d'internet par satellite, qui coûte aussi de l'argent, c'est pour ça qu'il va en bourse. Et d'ailleurs, le débit des Starlink sur les Starlink dernière génération, le débit était multiplié par 10, enfin, c'est un truc de fou. On est passé au terabit de données en termes de bande passante.
2: Ça va dépasser largement la fibre.
1: C'est impressionnant. Alors, l'élément déclencheur de tout ça, c'est la fusion récente entre SpaceX et xAI, la start-up dédiée à l'intelligence artificielle, qui produit Grok, le modèle Grok. Le projet qu'il y a derrière, il est digne vraiment des meilleurs films de science-fiction. C'est construire des centres de données IA en orbite. L'idée de Musk est simple. Sur Terre, les super ordinateurs, les super calculateurs, les data centers d'IA consomment une quantité importante d'énergie et posent des problèmes de refroidissement. Eh bien, quand on envoie ces data centers dans l'espace, l'énergie solaire est illimitée et gratuite. Et le froid du vide spatial est gratuit et on risque pas de réchauffer l'univers avec quelques data centers en orbite. Donc, pour les investisseurs d'aujourd'hui, acheter du SpaceX, c'est pas seulement acheter une action d'un fabricant de fusées ou de fournisseur d'accès à Internet, c'est acheter un conglomérat du futur qui mêle aérospatial, télécom et IA de pointe. Alors bon, tout le monde n'applaudit pas quand même, hein, je vais mettre un petit bémol. SpaceX est valorisé 100 fois son chiffre d'affaires. Donc là, je pense que si vous êtes habitué de qui veut être mon associé, si vous arrivez en disant je fais 1 000 euros de chiffre d'affaires, mais faites-moi un chèque d'un million, ou de 100 000 euros, pardon, peut-être pas d'un million, je pense qu'il n'y a pas beaucoup d'investisseurs qui iraient. Mais néanmoins, c'est Elon Musk, c'est SpaceX, c'est associé à une vraie vision de l'avenir, de ce que peut être l'avenir. Donc les spéculateurs du monde entier y vont et investissent. Il faudra suivre quand même la valeur évidemment de cette action dans les jours qui viennent, qui pourrait connaître des fluctuations, mais qui connaît vraiment une entrée en bourse assez remarquable. Fred, on va passer à nos conseils numériques. Alors tu vas nous parler de l'art du prompt.
2: Bah oui, parce qu'en fait, on parle souvent d'IA, mais on revient pas forcément sur
1: la base.
2: Voilà, comment faire un prompt.
1: Et là, peux rappeler peut-être un prompt. Qu'est-ce que c'est un prompt?
2: Bah, tout à fait. En fait,
1: qui découvre.
2: C'est la requête, c'est la question qu'on va poser à une IA. C'est
1: un peu comme dans Google. Hein, c'est la question que vous posez à Google.
2: C'est ça.
1: Il y a une façon de le faire.
2: Quand vous ouvrez en fait ChatGPT, Gemini ou n'importe lequel, Claude, ben c'est la petite fenêtre en bas dans laquelle vous rentrez votre question, on va dire. Donc en fait, si cette question est vague, la réponse là aussi, tout se joue dans ce prompt. Un mauvais prompt ressemblerait par exemple à ceci. Parle-moi de l'IA. Aucun contexte, aucun cadre, aucune attente précise. Résultat, une réponse générique, voire inutilisable. Donc, un bon prompt donne à l'IA exactement ce dont elle a besoin. Et pour cela, il existe une méthode simple en 4 lettres. En tout cas, vous allez voir sur le net, il y a plein de méthodes différentes. Moi, j'utilise la méthode RCTF. Rôle, contexte, tâche, format. Le rôle, c'est donc tout ça, c'est, ça se rentre dans le prompt. Donc le rôle, c'est l'expertise qu'on lui demande d'adopter. Par exemple, tu es formateur en IA pour un public non technicien. Le contexte, ce sont les informations de fond. Si je reprends notre exemple, je dois présenter l'IA et ses biais à des collégiens de niveau 5e et 4e. La tâche, c'est ce qu'on attend précisément. Comme ici, ben là, on va aller directement, cette fois, à l'essentiel. Rédige une introduction de 3 paragraphes sur l'IA, accessible sans jargon technique. Et enfin, le format. C'est la façon dont la réponse doit être structurée. Longueur, ton, niveau de langue, par exemple. Style chaleureux et rassurant, maximum 200 mots. Ça, c'est un exemple. Donc, les contraintes négatives sont aussi très efficaces. Alors là, je sors des RCTF. Là, on passe au-delà. Donc, les contraintes négatives sont aussi très efficaces. Donc, on dit à l'IA ce qu'on ne veut pas. Sans liste à puces, sans introduction, sans jargon. Cela cadre la réponse aussi bien, voire mieux, que les instructions positives. En fait, une IA a tendance à mieux comprendre les injonctions négatives que les injonctions positives. Autre technique puissante, demander à l'IA de raisonner étape par étape. Alors, beaucoup d'IA le font par elles-mêmes, mais en fait, dans une petite fenêtre qu'on voit pas trop. Moi, je vous conseille plutôt des fois de la faire apparaître. On ajoute simplement « pense étape par étape ». Et la réponse gagne immédiatement en logique et en précision. Si on n'est pas satisfait, on n'efface pas tout et on recommence pas de zéro, hein, on affine, c'est le principe du chat. Donc reformule ce paragraphe en étant plus concis ou propose 3 autres versions. L'IA s'améliore par itération. Comme SpaceX d'ailleurs, qui fait tout son travail par itération.
1: C'est vrai, c'est une bonne méthode.
2: On peut aussi lui demander, avant même de répondre, de poser des questions dont elle a besoin pour mieux comprendre la demande. Parce qu'en fait, nous, on ne va pas forcément tout penser à tout. Donc, dans le prompt, à la fin, on peut rajouter « pose-moi 3 questions pour affiner ta propre réflexion ». Ça évite beaucoup d'allers-retours inutiles après dans la discussion. Moi, je m'en sers beaucoup de ça. Et pour la génération d'images et de vidéos, les prompts sont... préférable en anglais. Souvent, ça donne de meilleurs résultats parce que les modèles sont entraînés majoritairement sur des données anglophones, ce qui active davantage des nuances stylistiques. Et souvent, si vous faites un exemple sur un générateur d'images, si vous faites votre prompt en français et que vous dedans vous mettez vous allez afficher un texte, mm-hmm. Et ben il y a des chances qu'il vous fasse le texte en anglais.
1: Oui,
2: parce qu'en
1: fait,
2: il traduit votre texte en anglais, mais il ne retraduit pas derrière en français. Donc derrière, vous êtes derrière obligé d'ailleurs.
1: sauf qu'il modifie souvent la photo ou le truc au passage. Ouais. J'ai vu ça, ouais, c'est pas toujours bien. Mais voilà, il y a des cours aussi où on peut lire l'IA pour tous
2: Kiosque. Tout à fait.
1: Allez chercher le magazine l'IA pour tous en kiosque et vous aurez plein de conseils pour vous améliorer dans l'usage de
2: vos prompts,
1: de l'intelligence artificielle et faire des bons prompts. Et puis je rappelle aussi que plus on fait un prompt précis, qualitatif, et bien moins c'est énergivore.
2: Tout à fait.
1: Puisqu'on n'y revient pas 400 fois. Donc c'est très important de bien prompter. Si on avait dit ça il y a quelques années, cette phrase n'avait aucun sens il y a encore 3-4 ans. Moi je vais te parler, je vais vous donner un conseil aujourd'hui numérique, c'est d'utiliser un coffre-fort. Alors pas un coffre-fort avec une clé à la maison, mais une clé ou un digicode, mais un coffre-fort évidemment numérique. Alors une petite question rapide pour commencer, quel est le point commun entre le nom de votre premier chien, votre date de naissance et le mot password 123, et oui, vous l'avez deviné, ce sont les pires idées de la Terre de mots de passe. Et pourtant, on a tous fait l'erreur, évidemment. Donc on va vous expliquer aujourd'hui pourquoi le coffre-fort, eh bien c'est votre meilleur ami, le coffre-fort numérique. Alors aujourd'hui, entre vos comptes de plateformes de streaming, vos impôts, la banque, le site internet de e-commerce que vous utilisez régulièrement, vous gérez en moyenne une cinquantaine de comptes sur des sites internet. Alors si vous utilisez le même mot de passe partout, ça revient à avoir une seule clé pour sa maison, sa voiture, son casier de gym, tout, et perdre la clé, quoi. Si vous perdez la clé, vous donnez l'accès à tout en même temps. Et puis c'est pas une bonne idée de rajouter 1, 2, 3 ou 3, 4, 5 ou ce que vous voulez après le mot de passe que vous avez choisi, parce que si on comprend que c'est une chaîne, eh bien on peut la reproduire ailleurs. Donc, on n'a pas tous une mémoire qui nous permet de retirer des dizaines de mots de passe longs, complexes, uniques, d'autant que les sites internet eux-mêmes nous demandent aujourd'hui de choisir des mots de passe complexes pour des questions évidentes de cybersécurité. Vous êtes aujourd'hui je ne vais pas dire obligé, mais quand même, tout vous incite à installer un coffre-fort numérique. Alors, comment ça se passe? On installe un outil, généralement un petit logiciel. Alors, il y en a plein sur le marché. Certains sont payants, d'autres gratuits. Moi, je vous en conseille un gratuit qui s'appelle KeePass, qui est gratuit, qui est open source, mais il y en a d'autres sur lesquels vous pouvez être payant. Je ne vais pas les citer ici. Vous les trouverez assez facilement avec n'importe quel moteur de recherche. Le principe est simple. Vous avez un coffre qui contient tous vos mots de passe, les liens vers les sites internet que vous utilisez. Certaines fois, il y a même des petits plugins avec le navigateur qui vous auto-remplissent l'accès au site. Vous n'avez même plus à les taper. Automatiquement, l'application détecte que vous êtes sur un site pour lequel vous gérez des mots de passe ou un mot de passe et va vous proposer de le remplir à votre place. Alors, petite application installée. Évidemment, il y a une contrainte. La première, il y a un mot de passe unique pour accéder au coffre-fort. Donc, il ne faut pas le perdre. Si vous perdez l'accès à votre coffre-fort unique, eh bien, vous perdez l'accès à tous vos mots de passe. Donc, celui-ci, il faut bien s'en souvenir. Mais quand même, l'avantage, c'est qu'il n'y a plus qu'un seul mot de passe pour accéder à tout. La deuxième chose, c'est si vous installez KeePass, qui est un modèle open source qui est sur votre ordinateur, eh bien, si vous perdez l'accès à votre disque dur ou votre ordinateur, vous perdez aussi l'accès à votre coffre-fort. Ça, c'est un peu embêtant. Donc, il y a aussi des procédures qui vous permettent d'exporter le fichier de configuration pour le réinstaller si jamais vous perdez l'accès ultérieur à votre coffre-fort. Et puis, il y a aussi des coffres-forts en ligne sur Internet qui vous permettent tout simplement, même si vous perdez l'accès à votre PC, de réinstaller facilement votre coffre-fort. Néanmoins, ce sont des systèmes en ligne qui sont souvent payants. Ce n'est pas des sommes très importantes, mais on est plutôt sur quelque chose d'assez... Il y a même des modèles en ligne qui sont gratuits jusqu'à un certain nombre de comptes. Néanmoins, ça peut valoir le coup quand même, ne serait-ce qu'au quotidien, de retaper 50 fois le même mot de passe et de se dire « Ah zut, j'ai encore perdu », de régénérer le mot de passe quand on l'a perdu, ce qui arrive relativement souvent. Donc, utiliser un coffre-fort, c'est quand même une bonne idée. Modèle open source, modèle payant, avec les précautions d'usage que je viens de vous donner. T'en as un, toi, j'imagine, un coffre-fort.
2: Alors, j'ai pas de coffre-fort. En fait, j'utilise une technique.
1: Technique imparable.
2: Ouais, pour créer.
1: Si on la trouve.
2: Imparable.
1: Hein.
2: Non, parce qu'en fait, il y a une sorte d'algorithmie.
1: Technique,
2: Il y a un système d'algorithmie pour mes mots de passe. Non, par contre, juste pour rebondir, j'ai eu un client, je me suis aperçu une fois, un client, tous ses serveurs étaient admin Toto.
1: Admin Toto, pas mal ça. Hein.
2: Ouais.
1: Pas mal, admin Toto. Ou alors, très souvent, beaucoup d'outils professionnel, informatique, c'est le mot de passe par défaut qui est laissé.
2: Oui.
1: C'est quand même ballot. C'est quand même ballot. Voilà, quand on est en entreprise et que le mot de passe de votre équipement, c'est le mot de passe du constructeur.
2: Oui.
1: Ça arrive très souvent, surtout sur tous les objets connectés. Les caméras.
2: Les caméras, oui.
1: Voilà. Ouais. Ouais, on ne pense pas que ces caméras, on peut y accéder à distance avec un simple login mot de passe.
2: Ouais. Bah, certains, je crois même, c'est les robots aspirateurs en ce moment qui sont dans le viseur avec des mots de passe qui sont communs à tous.
1: Voilà. Donc méfiez-vous et adoptez on peut même avoir le coffre-fort numérique sur son téléphone sous forme d'application. Alors moi je vais faire un petit coup de chapeau aujourd'hui puisque c'est ma rubrique coup de gueule coup de chapeau. Je suis tombé sur un article très intéressant sur une entrepreneuse, la reine française du calcul quantique qui s'appelle Maud Vinet. Je sais pas si tu en as entendu parler.
2: Alors comme ça non.
1: Alors on a entendu parler d'elle beaucoup parce qu'elle vient de réussir une levée de fonds très impressionnante de 115 millions d'euros pour une start-up qui a pour vocation de construire l'ordinateur quantique de demain. On a beaucoup parlé dans cette émission de calcul quantique. Je ne vais pas revenir dessus. Vous écouterez nos précédents podcasts sur le sujet. Le nom de cette entreprise, c'est Qobly, Q-U-O-B-L-Y, une future pépite de l'informatique quantique.
2: On en a pas mal en France. Autour
1: et oui, on est bon, parce qu'en recherche appliquée, on est très bon. Là où ça se complique, c'est qu'il faut passer à l'industriel. Mais quand même, là, il y a une vraie volonté de produire de l'ordinateur quantique en France et avec une technologie révolutionnaire. Alors, qui est Maud Vinet? Alors, on regarde un petit peu son parcours. Alors, évidemment, elle n'est pas une fraîchement émoulue d'une école de commerce ou d'ingénieur. C'est quelqu'un qui est une pointure de la physique, qui est docteur en physique des solides, qui a passé plus de 20 ans donc au laboratoire LETI du CEA, du Commissariat de l'énergie atomique à Grenoble, un des laboratoires de microélectronique les plus prestigieux du monde, et elle y a dirigé le programme de calcul quantique. Bon, c'est quand même une sacrée tête bien faite. Elle a vu défiler plein d'annonces de constructeurs mondiaux qui se mettent à construire des ordinateurs quantiques à base de technologies très complexes, souvent instables, difficiles à reproduire à grande échelle. Et en 2022, elle a un déclic. Elle sort de la recherche publique pour cofonder Qobly. Et le pari est d'arrêter de chercher le quantique dans des technologies exotiques et ramener le quantique sur des technologies que l'industrie s'est déjà fabriquées, c'est-à-dire en utilisant le silicium. En gros, son pari, c'est de dire on va pouvoir construire l'ordinateur quantique de demain, non pas avec des nouveaux... On en a parlé, ce que cherche Microsoft, avec notamment avec des matériaux nouveaux, avec des états nouveaux, avec des matières nouvelles.
2: Ouais, en plus, on doit être à moins de 170 degrés.
1: Voilà, là je pense qu'il y a quand même besoin de cryogénie. Il y a quand même besoin. Ouais. Alors évidemment, vous le savez, le calcul quantique utilise donc des qubits, donc qui permet de faire des calculs des millions de fois plus rapides. Mais pour passer à l'échelle, il faut produire les technologies qui permettent de manipuler et de façon stable ces qubits en microélectronique. Donc elle fait le pari avec cette levée de fonds de 115 millions d'euros qu'on va être capable demain de produire non pas des prototypes d'ordinateurs quantiques, mais des ordinateurs quantiques en série, de façon industrialisée et surtout en réutilisant des techniques, des technologies utilisées actuellement par les fonderies de puces existantes, comme ce que fait ST Microelectronics par exemple. Donc l'idée, c'est d'adapter les machines qui savent faire aujourd'hui des puces traditionnelles pour qu'elles produisent demain des puces quantiques. Et c'est un défi extraordinaire et c'est un raisonnement qui est aux antipodes de ce qu'on entend aujourd'hui. Donc 115 millions d'euros pour cette première levée de fonds. Alors évidemment, la concurrence mondiale est très très féroce, mais Qobly va utiliser cet argent pour passer du prototypage d'un ordinateur quantique à un ordinateur quantique commercialisé d'ici la fin de la décennie, c'est-à-dire d'ici 2030. Donc Fred, j'espère qu'on sera encore là en 2030, fêter le lancement de la chaîne de production de l'ordinateur quantique de Qobly. Bravo en tout cas, et Grenoble confirme bien son statut de Silicon Valley française. Tu connais la Silicon Vendée ? Bon, il y en a une, mais là c'est la Silicon Valley française. C'est Grenoble, bravo à elle. En tout cas, moi je voulais lui rendre hommage.
2: Bien, très bien.
1: Fred, on termine sur ta rubrique futur. Et aujourd'hui, tu vas nous emmener sur les World Models face au LLM. C'est un changement de paradigme, là.
2: C'est
1: aussi.
2: Ça.
1: On en a parlé avec Yann Lequin déjà. Ouais. Mais...
2: Bah là, on va reparler de Yann Lequin. Donc, depuis l'arrivée de ChatGPT fin 2022, les grands modèles de langage ont tout bousculé. Mais une nouvelle. Alors, je rappelle, les grands modèles de langage, c'est Claude, c'est ChatGPT, enfin, GPT plutôt, Mistral, tout ça. Mais une nouvelle approche monte en puissance et fait beaucoup parler d'elle, les World Models ou modèles de monde. Un LLM prédit le mot suivant à partir de texte. Il décrit le monde sans jamais l'avoir vécu. Un World Model, lui, recherche à comprendre comment le monde fonctionne réellement, ses lois physiques, ses relations causales, ses dynamiques. La différence est fondamentale. Un LLM sait que si on lâche un objet, il tombe, parce qu'il l'a lu dans les textes. Un World Model comprend physiquement le concept de la gravité. C'est Yann Lequin, le chercheur français le plus influent dans ce domaine, qui a mis feu aux poudres en quittant Meta début 2026 pour fonder Amilabs, entièrement dédié aux World Models. Sa start-up a levé plus $1 milliard en mars 2026 pour une valorisation de 3,5 milliards. Le plus grand tour d'amorçage jamais réalisé en Europe. Yann Lequin se réjouit, nous ne sommes pas une licorne, nous sommes un tricératops.
1: Nouveau modèle, c'est comme les billionnaires.
2: C'est ça. Pour Yann Lequin, les LLM ne pourront jamais atteindre le niveau de raisonnement d'un enfant de 6 ans, ni même celle d'un chat. Je rappelle, un LLM, en réalité, ça n'a aucun raisonnement. C'est que du calcul de probabilité. L'architecture sur laquelle Yann Lequin mise s'appelle GEPA, J-E-P-A. Elle ne cherche pas à reproduire le monde, mais à en saisir sa logique, à prédire dans un espace abstrait plutôt qu'à limiter à imiter l'apparence. Il n'est pas seul, Fei Fei Li, j'espère que je prononce bien, pionnière de l'IA, souvent moins citée que ses homologues masculins, a fondé World Labs avec une approche différente, reconstruire le monde en trois dimensions pour que l'IA puisse le percevoir sous tous les angles. Google DeepMind travaille de son côté sur Genie 3, un world model capable de générer des environnements interactifs en temps réel, utilisable notamment pour entraîner les voitures autonomes à des situations impossibles à reproduire dans la réalité, comme une tornade ou un éléphant sur la route. Ben oui, faut que l'IA soit capable de tout gérer. Les applications visées sont très différentes de celles des LLM. On parle plutôt ici de robotique, véhicules autonomes, contrôle de processus industrialisés, santé, simulation scientifique, des domaines où comprendre et anticiper est plus important que d'écrire. Ces modèles ne se représentent pas sous la forme de chatbots grand public, hein. Ils seront plutôt intégrés en coulisses dans les robots, les machines, les systèmes autonomes, invisibles mais fondamentaux. Pour les agents IA, le saut pourrait être considérable. Avec un world model, un agent peut analyser une situation, anticiper les conséquences de ses actions et planifier en conséquence. Une autonomie bien supérieure à celle que LLM permet aujourd'hui. Donc en gros, plutôt que de se contenter d'aller fouiller sur ses mails pour répondre tout seul aux mails, là tout simplement, on donne un aspect physique à l'IA pour s'accaparer en fait des lois physiques du monde. Voilà, et donc du coup des robots effectivement pour prendre un objet, même si on lui a pas appris, il va apprendre par lui-même. Mais cette autonomie soulève une question sérieuse. Avec les LLM, l'humain lit et évalue. Avec les world models, l'interface disparaît. L'IA décide et agit sans que nous puissions toujours corriger à temps. Les obstacles restent considérables. Entraîner un world model demande des quantités massives de vidéos et de données spatiales bien plus complexes à consulter, à constituer que des corpus textuels. Yann Lequin lui-même admet qu'il a échoué pendant 10 ans à prédire des vidéos de façon convaincante. D'ailleurs, je ne sais pas si vous avez remarqué, dans l'actualité, on propose maintenant à des gens de filmer ce qu'ils font. Mmh. Justement, c'est j'ai pour entraîner ces world models.
1: Notamment plier le linge, faire le ménage, faire des tâches qu'on peut robotiser assez vite.
2: Ouais. Et la question n'est pas de savoir si les world models vont remplacer LLM, mais comment ils vont coexister. Les LLM donc excellent à dialoguer, expliquer, rédiger. Les world models sont taillés pour anticiper, simuler et agir. Yann Lequin encore, lui-même prévient, il faudra des années, voire peut-être une décennie avant que tout fonctionne correctement. Les world models donc portent une promesse majeure pour l'avenir de l'IA, mais nous n'en sommes pour l'instant qu'au début du chantier.
1: Bah, c'est prometteur et peut-être qu'il y aura une interaction demain entre les LLM et les world models.
2: Il y a de grandes chances.
1: Qui permettra assez robots par exemple d'appréhender le monde de façon beaucoup plus autonome et on va dire moins dispendieuse d'énergie que les modèles LLM.
2: Oui, parce qu'il faut pas oublier je suis pas sûr que ce soit encore cette génération qui permettra ça, mais pour qu'un robot puisse être capable de gérer justement un LLM et un world model, il faudra des capacités énormes en énergie, alors qu'en fait notre cerveau fonctionne avec quelques watts.
1: Voilà. Donc l'objectif, c'est de reproduire le cerveau humain, vous l'avez compris.
2: Ouais, et là, on en est très très très loin.
1: On en est très loin, mais ça avance vite quand même.
2: Oui.
1: À suivre. Merci Fred, merci de nous avoir écoutés sur Graphiti et sur toutes les bonnes plateformes de podcast. À bientôt.
2: À très bientôt.
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Il faudra tuer notre histoire à chaque résiliation, cette obsession amère, cette souffrance continue, cet appétit désert, le monde qu'on regarde par-dessus. 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

Salut les gourmets, salut les gourmands, soyez les bienvenus dans Tous à Table, votre rendez-vous hebdomadaire sur les bonnes ondes de Graffiti Radio, où l'on parle ensemble terroir, saveur, produits de saison, et où j'essaye de vous ouvrir l'appétit sans même allumer votre four. Aujourd'hui, je vais vous parler d'un produit discret qui pousse dans des paysages magnifiques. Un aliment longtemps méprisé, devenu le chouchou des chefs. Il croque sous la dent, il sent les vacances sur la côte, les embruns et les bottes dans les marais. Certains le confondent avec un haricot, d'autres le prennent pour une algue, et quelques-uns pensent même que c'est le nom d'un personnage breton. Suspense ? C'est bon ? Vous l'avez ? Le héros du jour, c'est la salicorne. Oui, la salicorne, ce petit bâtonnet vert, croquant, iodé, parfois surnommé cornichon de mer, haricot de mer, passe-pierre, et qui mérite largement son quart d'heure de gloire. Aujourd'hui, dans Tous à Table, on va tout savoir sur la salicorne, son histoire étonnante, ses régions de culture, ses bienfaits santé. Puis, après la pause musicale, on verra où en acheter, comment la cuisiner, la conserver. Et on terminera bien sûr avec des idées recettes à tomber, mais pas dans les marais. Installez-vous, on part ensemble au bord de l'eau. La salicorne, elle n'est pas née d'hier. Elle pousse depuis des siècles sur les sols qui sont gorgés de sel, entre terre et mer, dans les marais salants, les estuaires, les vasières, les lagunes. C'est une plante dite halophile. Alors, halophile, c'est pas quelqu'un qui collectionne le gros sel en poterie. Non, non, cela signifie simplement qui aime le sel. Et elle, la salicorne, elle adore ça. Là où d'autres plantes abandonnent, la salicorne prospère. Elle pousse les pieds dans l'eau salée, tranquille, comme si de rien n'était. Son nom viendrait d'anciennes racines mêlant le sel et la corne, et ça à cause de sa forme en petits rameaux charnus terminés en pointe. Bref, une sorte de cactus marin miniature, mais nettement meilleur avec du beurre. Pendant longtemps, la salicorne a été mal aimée. Dans certains marais salants, on la considérait comme une mauvaise herbe. Les anciens paludiers demandaient même aux enfants de la retirer pour ne pas gêner la récolte du sel. Imaginez la scène, va donc arracher la mauvaise herbe. Et quelques décennies plus tard, 15 euros l'entrée au restaurant et supplément salicorne. Comme souvent, ce qui était méprisé devient tendance. En Europe, comme en Asie, on la consommait déjà il y a plusieurs siècles dans des plats simples. On lui prêtait des vertus diurétiques, digestives, revitalisantes. Mais c'est surtout ces dernières années qu'elle a trouvé sa place dans nos assiettes. Pourquoi ? Eh bien parce qu'elle coche toutes les cases modernes, locales, sauvages ou cultivées durablement, peu caloriques, originales, savoureuses et photogéniques sur Instagram, ce qui de nos jours compte presque autant que le goût. Combien existe-t-il de variétés de salicorne ? Eh bien, on en recense plus de 30 espèces différentes dans le monde. La plus connue chez nous est la Salicornia europaea, celle qu'on retrouve souvent sur les côtes françaises. Elle mesure généralement entre 15 et 25 cm, avec des tiges vert tendre, charnues, croquantes. Jeunes, elles sont tendres et délicieuses. Plus tard dans la saison, elles deviennent fibreuses, parfois amères, et prennent une teinte rougeâtre. Un peu comme certains vacanciers sur nos plages en plein mois d'août. Et où trouve-t-on la salicorne en France ? Eh bien là, notre pays est particulièrement gâté. On la trouve notamment en Bretagne, autour de Guérande et sur le littoral nord-breton. En Vendée, notamment à Noirmoutier, et dans les marais de l'île d'Olonne. Mais aussi en Baie-de-Somme, un grand territoire de cueillettes réputé. En Normandie, en Camargue pour une version méditerranéenne, et plus étonnant, dans certains marais salés de Lorraine. Dans certaines communes, la salicorne est presque une mascotte locale. À l'île d'Olonne, par exemple, on la cuisine à toutes les sauces. Préfou, quiche, fougasse, burger, rillettes, veloutées, autrement dit,
Si ça se mange, eh bien quelqu'un a déjà essayé d'accommoder la recette avec de la salicorne. Pour sa saison, la meilleure période c'est de mai à juillet, parfois jusqu'en août selon la météo. Avant, elle est encore en croissance, et après, elle durcit et devient moins agréable. Donc si vous la voyez au printemps ou au début de l'été, foncez. C'est un produit saisonnier, fragile, bien meilleur jeune, comme certaines tomates ou comme certains animateurs radio, donc pas moi. Pour la santé, sous ses airs modestes, la salicorne est un petit coffre-fort nutritionnel. Oui, elle contient de la vitamine C pour votre énergie, de la vitamine A qui sera utile à votre vision et à votre peau, des minéraux comme le magnésium, le calcium, le potassium ou le manganèse, mais aussi de l'iode, intéressant pour la thyroïde, et très peu de calories, environ 26 kilocalories pour 100 grammes. Autant dire qu'entre un paquet de chips et un bol de salicorne, votre short de l'été a déjà choisi. Et elle a aussi une réputation diurétique. En revanche, prudence car elle est naturellement riche en sel. Donc si vous souffrez d'hypertension, vous devez surveiller le sodium et mieux vaut la consommer avec modération. Et surtout, inutile de ressaler votre plat ensuite, la salicorne fait déjà le travail. Alors, pour la décrire en goût, on peut imaginer un croisement improbable entre l'asperge verte, le haricot croquant, la mer un matin d'été et un cornichon très distingué. Voilà, elle apporte du relief, du croquant, de la fraîcheur iodée. C'est souvent ce petit détail qui transforme un plat tout simple en plat mémorable. Et dans quelques instants, on parlera recettes, astuces cuisine et idées gourmandes autour de la salicorne. Mais avant ça, petite parenthèse musicale et petit voyage dans le temps. On remonte en 1986. Vous le savez, c'était l'année de naissance de Graffiti Radio. Oui, déjà 40 ans. Une époque où les cheveux étaient plus volumineux, les vestes très colorées et où les tubes nous restaient dans la tête pendant des semaines. Voici maintenant Vénus, un immense classique signé Bananarama. Et promis, après ça, on revient les pieds dans les marais salants, mais la tête toujours dans la cuisine.

Et nous voilà de retour dans Tous à table. Aujourd'hui, on met les bottes, direction les marais salants, pour découvrir cette drôle de plante qui croque sous la dent et qui sent bon les vacances au bord de la mer, la salicorne. Alors, maintenant qu'on connaît un peu mieux son histoire, ses origines et ses bienfaits, voyons comment la manger sans avoir l'air complètement perdu devant sa poêle. Parce qu'entre nous, beaucoup de gens regardent la salicorne comme un objet culinaire non identifié. Ça se mange cru? Ça se cuit? Ça remplace les haricots verts? Pourquoi ça ressemble à une plante d'aquarium gastronomique? Rassurez-vous, dans les prochaines minutes, on va voir où trouver de belles salicornes, même loin du littoral, comment bien les conserver, les petites erreurs à éviter, les meilleures façons de les cuisiner et surtout quelques recettes qui sentent bon les régions. Et vous allez voir, une fois qu'on y goûte, eh bien, difficile de s'en passer. Et tout d'abord, une petite question pratique. Où en acheter si on ne la cueille pas soi-même? Bonne nouvelle, pas besoin d'habiter forcément dans un marais ou de chausser les bottes pour en chercher. On peut trouver de la salicorne chez certains poissonniers, sur les marchés côtiers, en magasin bio, dans des épiceries fines et parfois même au rayon légumes de saison. Et bien sûr, en bocal, conservé au naturel ou avec du vinaigre. Si vous l'achetez fraîche, choisissez-la bien verte, ferme, brillante et cassante sous les doigts. Si elle est molle, jaunie ou fatiguée, laissez-la de côté. Ensuite, vous vous demandez peut-être comment la conserver. Fraîche, la salicorne reste fragile. Vous compterez 2 à 3 jours au réfrigérateur, dans un linge humide ou dans une boîte hermétique. Sinon, vous pouvez la blanchir pendant 2 minutes, puis vous égouttez, vous refroidissez et ensuite vous pouvez congeler. Et pour la version condiment, le vinaigre fonctionne très bien. En clair, la salicorne aime qu'on s'occupe d'elle rapidement. Ensuite, comment la préparer? Eh bien, c'est très simple. Rincez-la à l'eau froide pour enlever sable et excès de sel. Coupez les bases dures si nécessaire. Puis ensuite, vous choisissez votre camp. Version crue, elle sera parfaite en salade, finement coupée. Version blanchie, 2 à 3 minutes dans l'eau bouillante non salée. Version poêlée, avec beurre, ail, persil, 2 minutes et c'est un pur bonheur. Et petit rappel amical, on ne sale pas le plat, elle s'en charge naturellement. Sinon, vous risquez de boire 3 litres d'eau la nuit prochaine. Si vous vous demandez avec quoi marier la salicorne, sachez qu'elle adore les poissons, les fruits de mer, les coquilles Saint-Jacques, les moules, les pommes de terre, les œufs, les pâtes, le risotto et les viandes blanches. Et surprise, elle va aussi très bien avec l'agneau ou même le foie gras. Comme quoi, sous ses airs modestes, elle fréquente du beau monde. Pour les recettes régionales, voici quelques suggestions. On peut revisiter le beurre blanc nantais à la salicorne pour l'accommoder avec un poisson grillé en version vendéenne. En Bretagne, des huîtres chaudes avec salicorne juste tombées au beurre vous donneront une version très iodée. En Baie-de-Somme, mariage étonnant entre l'agneau des prés salés et une poêlée de salicorne, un plat qui vous surprendra. Plus au sud, côté Camargue, un poisson méditerranéen grillé avec des tomates confites et des salicornes croquantes, ça c'est pour une version ensoleillée. Et en mode bistrot moderne, vous pourrez réaliser un burger avec des salicornes vinaigrées à la place des cornichons. Oui madame, oui monsieur, ça marche très bien. Aujourd'hui, la salicorne

Icorne est devenue la coqueluche des chefs étoilés. Le chef breton Olivier Belin, du restaurant L'Auberge des Glaziques, adore travailler les produits de son littoral. Dans certaines de ses assiettes, la salicorne accompagne des coquillages, des poissons juste snackés ou des bouillons marins très iodés. Une cuisine qui sent bon les embruns et les grandes marées. Autre amoureux des produits marins, Alexandre Couillon, le chef triplement étoilé de la marine sur l'île de Noirmoutier. Chez lui, la salicorne vient relever un maquereau fumé, des huîtres, un tartare de poisson ou encore un beurre blanc servi avec un poisson de ligne. Une cuisine ultra précise, mais toujours profondément liée à l'océan. Dans un style plus méditerranéen, le chef Mauro Colagreco, au restaurant Mirazur à Menton, utilise parfois la salicorne dans des assiettes très végétales, avec des agrumes, des herbes fraîches et des poissons crus. Chez lui, la salicorne devient presque une herbe aromatique marine. Et puis, il y a toute une nouvelle génération de jeunes chefs qui s'amusent énormément avec cette plante. Pourquoi, me direz-vous ? Eh bien parce qu'ils aiment les produits locaux, les cueillettes sauvages, les saveurs franches, les légumes oubliés, les assiettes qui racontent un territoire. Ils la proposent en condiment, sur un tartare de bar, mixée en huile verte, en pickles sur une volaille, dans un risotto au coquillage, dans un beurre monté, poêlée au beurre noisette avec des Saint-Jacques, ou encore croustillante en tempura à l'apéritif. La salicorne est devenue le petit détail chic qui apporte du croquant, du relief et ce goût iodé qu'adorent les grands chefs. Et entre nous, quand un chef étoilé vous sert trois brins de salicorne parfaitement alignés dans une grande assiette blanche, on ose à peine toucher tellement ça ressemble à une œuvre d'art. Pour la cuisiner à la maison, je vous propose une petite idée apéro express. Vous prenez du thon émietté, du fromage frais, un citron, une échalote, du poivre et de la salicorne hachée. Vous mélangez le tout et vous disposez sur du pain grillé. Là, silence à table, ce qui, au moment de l'apéritif, est déjà un immense compliment. Cette semaine, sur le site graffitiradio.fr, vous retrouverez la recette du ceviche de bar et salicorne proposée par le chef Laurent Favremaud. Voilà, on arrive déjà au terme de cette émission. Alors, je vous dirais que la salicorne, c'est la preuve qu'un produit discret peut devenir une véritable star dans votre cuisine. Longtemps considérée comme une mauvaise herbe, elle est aujourd'hui recherchée pour sa fraîcheur, son croquant, son goût iodé. Alors cet été, si vous croisez ces petits rameaux verts sur un marché, adoptez-les, cuisinez-les, dégustez-les. Et souvenez-vous, dans la vie comme en cuisine, il faut parfois goûter ce qu'on ne connaît pas. Merci de votre fidélité à cette émission. On se retrouve la semaine prochaine avec encore un nouveau produit, de nouvelles histoires, de nouvelles envies gourmandes. D'ici là, profitez bien des bonnes ondes de Graffiti Radio et gardez toujours une place pour la curiosité dans votre assiette. Bon appétit et à bientôt !

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1: Vous écoutez Graffiti et j'ai ouï dire que nous allons avoir du gros son, du très gros son en Vendée pour ce week-end. Pour cela, nous allons partir direction le Giroir avec la 7e édition du Rock à Bloc. La team de l'association qui organise Rock à Bloc s'est réunie une fois de plus pour nous proposer un week-end exceptionnel. La date à ne pas manquer, ce sera donc pour ce samedi, le 25 juillet, avec encore un beau parterre de groupes que nous allons découvrir ensemble avec mon invité Cyril Bénévole pour Rock à Bloc. Salut Cyril.
2: Salut Bastien.
1: Alors là, toi, tu es dans l'aventure depuis combien de temps maintenant? Combien d'éditions à ton actif?
2: J'ai commencé les premières éditions en tant que bénévole. Maintenant, je suis parti du bureau et je m'occupe particulièrement de la communication pour les réseaux.
1: Depuis combien de temps maintenant? Ça fait...
2: Ça fait la cinquième année que je suis dans Rock à Bloc. Et dans le bureau, c'est 3 ans.
1: Comment t'es rentré dans l'assaut, toi? Raconte-moi.
2: Aventure humaine, envie de filer un coup de main, et puis ça s'est fait de fil en aiguille et très naturellement.
1: Et vous êtes nombreux aussi dans ces gars-là, parce que c'était une petite team au début, et alors aujourd'hui vous êtes combien?
2: Ouais, les gars, ils ont commencé, ils étaient une poignée, on va dire. Aujourd'hui on est 15 dans le bureau, cette année on va dépasser les 95 bénévoles,
1: un
2: record.
1: Oui. Wow.
2: 95 bénévoles sur l'édition 2026.
1: Tous habitants du Giroir ou qui viennent un petit peu d'ailleurs?
2: Il y en a un petit peu d'ailleurs, mais la grosse majorité fait partie de la commune du Giroir. Oui.
1: Ça commence à prendre de l'ampleur, ce petit festival qui est né en plein cœur de la Vendée. On l'appelait le plus gros des petits festivals de Vendée. Aujourd'hui, ça a changé un petit peu tout ça. Vous avez un peu plus de mal à le dire.
2: Oui, alors ça reste quand même le plus gros des petits festivals de Vendée, mais c'est aussi devenu avec les années une référence vendéenne en termes de festival rock-metal. Ouais. Maintenant, quand on parle de Rock à Bloc, là, c'est connu.
1: Oui,
2: quand on
1: maintenant ça se sait. Voilà. Il n'y a plus que le Hellfest pour les aficionados, il y a aussi Rock à Bloc pour ceux qui ont envie de faire des découvertes.
2: Oui, pour preuve, lorsqu'on va nous aussi dans d'autres festivals, on a la fierté de voir des festivaliers avec leur t-shirt à l'effigie de Rock à Bloc sur d'autres festivals.
1: Bah
2: donc
1: oui.
2: Ça aussi, c'est une reconnaissance un petit peu... de notre travail.
1: Et surtout que votre travail dure toute l'année, parce que pour faire cette programmation qu'on va explorer ensemble dans quelques instants, vous allez aussi au-devant d'autres festivals, découvrir ce qui se joue, ce qui se fait de mieux. Je pense que par exemple, la semaine dernière, vous aviez quelques oreilles qui étaient tendues vers Apremont, par exemple.
2: Par exemple, dont les deux miennes.
1: Voilà, tu y étais.
2: Ouais, j'y suis pas allé avec Mika, un des autres membres du bureau. On a été faire un tour là-bas, effectivement c'est bien aussi, et là-bas à Apremont on a croisé une dame qui était fière de porter son t-shirt Rock à Bloc.
1: Voilà,
2: maintenant. Et qui attendait l'édition, elle dit vivement samedi prochain.
1: Et ça y est, ça arrive, je vous rassure madame, il n'y a pas de problème. Surtout que l'ambiance, elle est au rendez-vous aussi. On parlait d'un esprit de famille, un esprit d'une bande de potes, tu disais tout à l'heure, avec les bénévoles, pas qu'avec les bénévoles, mais aussi avec les festivaliers. Il y a vraiment cet esprit familial qui est toujours très attendu aussi dans le public.
2: Pas plus loin que la semaine dernière, je discutais avec un client qui est aussi festivalier à Rock à Bloc. Et lui, ce qui l'a vraiment marqué, c'est de voir les enfants en train de courir, jouer, s'amuser au milieu des rockers et des
1: vestes. Du gros son, la grosse ambiance.
2: Et tout le monde est réuni et tout se passe bien.
1: Et puis c'est un moment idéal aussi pour s'initier aux musiques rock, parfois musique extrême qu'on aime appeler comme ça. C'est aussi une porte d'entrée pour des personnes pour découvrir cet univers musical, cette ambiance, et aussi ces fans de musique extrême qui sont toujours présents chaque année. On commence à revoir un peu les mêmes têtes qui viennent dans les festivals, parmi les festivaliers, souvent des têtes connues qui passent de temps en temps, et puis surtout cette occasion de rencontrer des groupes, parce que on les voit, mais aussi on va avoir l'occasion d'aller discuter avec eux, d'aller échanger autour du merch juste après, pourquoi pas de boire un verre ensemble, histoire d'en apprendre un peu plus sur leur histoire. Il y a des beaux noms qui sont passés par la scène de Rock à Bloc déjà. Hein.
2: Oui, au bout de maintenant cette édition, ça commence à faire un paquet de groupes qui sont venus. Alors des beaux noms, Je peux pas tous les citer.
1: Oh non, ça serait trop long.
2: Il y a des groupes qui ont marqué les esprits alors qu'ils n'étaient pas forcément vraiment métal. Rappelle-toi de Cartoon Machine, c'est souvent un nom qui est rappelé par les festivaliers. Alors les festivaliers qui sont un peu moins dans ce dans cet ADN.
1: Oui, oui, tout à fait, mais qui aiment bien découvrir après, le métal d'une façon différente. Ouais.
2: On a eu des groupes comme Astray Valley, on a eu
1: Locomuerte, là, c'était il y a pas si
2: dernière,
1: longtemps,
2: effectivement,
1: qui explose aujourd'hui. Ils ont fait le Hellfest cette année en main stage. Enfin, c'est quand même aussi un plaisir de voir ces groupes que l'on découvre sur des petites scènes comme celle de Rock à Bloc, et puis tout d'un coup, ces groupes explosent et on les retrouve en main stage sur le Hellfest, par exemple. Voilà. Aussi, exactement. Le bruit de l'autre aussi, qui était avec nous pour la fête de la musique à Graffiti et passé sur la scène de Rock à Bloc. Bref, de beaux groupes et de très beaux noms qui passent, et encore pour cette année, vous nous avez gâtés. Cette fois-ci, nous allons avoir 5 groupes au programme de cette année 2026 pour cette 17e édition. Et puis, comme toujours, il y a ce souci de la programmation et de l'ordre de passage des groupes. On commence toujours en douceur et puis on monte le curseur au fur de la soirée.
2: Ça part toujours crescendo.
1: Ouais.
2: Et toujours ce souci également d'avoir, dans la mesure du possible, un groupe local.
1: Mmh. Bah justement,
2: et de l'international.
1: Et du local. Vous ouvrez d'ailleurs la soirée de samedi avec un groupe local, une chanteuse. En plus, ça fait du bien de voir des filles sur scène qui chantent et qui jouent aussi. On aura l'occasion de voir les deux s'exprimer d'ailleurs ce week-end. Le premier groupe qui a répondu à l'appel, c'est un groupe local qui s'appelle Ain't No Fucking Artist.

0: Un petit punk à la cool pour démarrer tranquille. À l'heure de l'apéro, ce sera parfait.
1: Originaire des Sables d'Olonne.
0: Originaire des Sables, voilà. Ain't No Fucking Artist que l'on suit hein, sur Graffiti depuis quelques temps. Il tourne beaucoup et on va continuer évidemment de les découvrir. Ce sera pour ce samedi. Deuxième groupe à l'affiche. Cette fois-ci, ils vont nous emmener toujours dans le territoire ligérien puisque nous restons donc dans notre région des Pays de la Loire avec les Dust Lovers qui nous viennent du Mans.

0: Des morceaux de Dust Lovers avec leur stoner rock. Ça marche plutôt bien d'ailleurs ce style musical. On le voit apparaître de plus en plus dans les festivals. Le stoner qui est un style un peu psychédélique, qui rappelle un peu les années 70 sur certaines choses. Ce groupe là on en attend beaucoup aussi hein.
1: Oui, un groupe à découvrir, Dust Lovers, qui avait été programmé deux fois déjà sur des années précédentes. Ils n'avaient pas pu venir et cette année c'est la bonne.
0: Cette année c'est la bonne. Ils ont répondu présent et ils seront avec nous pour le festival Rockablog de ce week-end. On va continuer avec un autre groupe. On monte encore le curseur avec les New Roses et eux ils nous viennent de loin. C'est le côté un peu, oui, même carrément international. Ils nous viennent

0: Ils sont allemands et ils s'appellent les New Roses. On sent quand même le petit côté scorpion. Hein.
1: Alors, tu ne crois pas si bien dire. Hein. Ouais. Je ne sais pas si tu as fait des recherches en amont, mais ils ont fait première partie de Scorpion.
0: C'est pas étonnant.
1: Aerosmith également.
0: Aerosmith aussi.
1: Ils ont aussi un de leurs titres qui fait partie de la bande originale de la série Son of Anarchy.
0: Ah oui, alors en plus, donc là, tous les curseurs sont au vert quoi, pour accueillir les nouveaux sites. Là, on a vraiment cette sensation d'être dans les années 80-90, avoir le scorpion au summum de son art, si je puis me permettre. C'est du pur heavy, hard rock, voilà.
1: C'est ça, ouais.
0: Voilà. Donc les New Roses, ils sont allemands et c'est vraiment à ne pas manquer. Ils vont être aussi accompagnés d'un autre groupe qui nous vient de France. Ils nous proposent un métal alternatif. Ils sont marseillais et s'appellent les Blooming Discord.

Les Marseillais de Blooming Discord, on sent que le curseur monte encore d'un cran, ça se dirige tranquillement vers des sons un peu plus hardcore, du metalcore qui nous attend d'ailleurs pour la fin, avec le groupe Expello qui nous viennent de Suisse.

0: Des voix gutturales féminines ont toujours un succès à Rock à Bloc. Je peux vous le dire pour avoir vu notamment H. Trévalet dont tu parlais tout à l'heure. Voilà, là, des filles qui ont du coffre et qui envoient sur scène, alors là, on va se régaler.
1: Ah là, oui, ça va envoyer comme chaque année. Et comme tu disais, le curseur va monter tout doucement jusqu'à la fin de soirée.
0: Ouais, belle soirée qui nous attend, très très belle soirée. Ça commence à quelle heure d'ailleurs, justement?
1: À partir de 18h, l'Happy Hour.
0: 18h, Happy Hour, jusqu'à pas d'heure.
1: Hein. L'Happy Hour pendant une heure.
0: Hein. Oui, l'Happy Hour, oui.
1: Et après, premier groupe à partir de 18h30.
0: D'accord. 18h30 et jusqu'à minuit, une heure.
1: Une heure, le dernier groupe commence à une heure.
0: Dernier groupe prévu pour une heure avec donc les Expallow pour terminer en feu d'artifice cette septième édition de Rock à Bloc. Ça nous attend donc pour ce samedi. Ça se passe du côté du Girouard sur le site du Petit Val Gaillard. Vous ne pouvez pas le manquer de toute façon. Vous êtes maintenant habitué pour bien diriger les festivaliers quand ils arrivent au Girouard. Pour le parking, c'est toujours clean. Pour se diriger, il n'y a pas de problème. Et puis l'équipe de bénévoles, hein, rappelons-le, toujours au taquet, quoi.
1: Exactement, toujours les bénévoles, toujours au taquet. Petit point important, prévention, incendie.
0: Ouais.
1: C'est méga important, pas de mégots sur le parking. Il y a énormément de bagnoles et il y a beaucoup de vigilance à avoir.
0: Avec les fortes chaleurs que nous avons eues ces derniers temps, et étant donné que vous l'avez bien compris, que le festival se déroule dans une forêt, hein, dans un bois, bon, bah forcément, on va surveiller un petit peu de très très près.
1: Un petit peu beaucoup.
0: Même un petit peu beaucoup. De toute façon, il y a toujours de la sécurité sur place, hein, évidemment, pour tous les problèmes potentiels que l'on peut croiser lors d'un séjour dans un festival. Mais sachez qu'en général, les personnes ressortent toujours de Rock à Bloc avec le sourire et encore beaucoup d'énergie à donner. Voilà, ça c'est, c'est le mot qu'on puisse dire. L'ambiance est donc au rendez-vous au Girouard. C'est pour ce samedi 25 juillet, Rock à Bloc, 7e édition. Merci beaucoup, Cyril, d'être passé par notre studio. Pour

0: son aussi, c'est un peu la rencontre annuelle hein, qu'on
1: exactement.
0: Se fait avec Metal from the Crypt. Et puis bien sûr avec vous festivalières et festivaliers, venez nombreuses et nombreux encourager cette association qui nous fait vibrer deux fois par an au Giroir. Et c'est toujours important de rappeler l'existence de concerts et de festivals comme ceux de Rock à Bloc en plein cœur de la Vendée. Merci à vous, merci à toute l'équipe.
2: Merci à toi Bastien
0: de faire vivre ce festival.
2: Pour tous ces bons mots pour le festival qui vont pour les membres du bureau, pour les bénévoles, c'est super important, on y met du cœur et vivement samedi soir.
0: Vivement samedi soir, merci Cyril et à très vite, salut.
2: À bientôt. 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
1: Comme disait Freud, sur laquelle j'ai fait un exposé absolument apocalyptique la semaine dernière. L'attirance médiumique de nos sexes opposés est inversement proportionnelle.

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qu'il est de toute première instance que les laveries automatiques au coin des rues soient aussi imperturbables que les feux d'arrêt ou de voie libre. Les flics du détercif vous indiqueront la case où il vous sera loisible de laver ce que vous croyez être votre conscience et qui n'est qu'une dépendance de l'ordinateur neurophile qui vous sert de cerveau.

le désespoir est une forme supérieure de la critique. Pour le moment, nous l'appellerons bonheur. Les mots que vous employez n'étant plus les mots, mais une sorte de conduit à travers lequel les analphabètes se font bonne conscience.

Le code civil, nous en parlerons plus tard. 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
1: Quel livre ?
0: Celui que j'ai laissé sur la cheminée avant-hier.
2: C'est cela, la littérature ?
3: On en fait jusqu'au dernier moment. Tant qu'on est vivant, tout est prétexte à littérature.
4: C'est un bon livre ?
5: Je demande à Patricia oui ou non, et après...
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7: Bienvenue dans ma bibliothèque. Aujourd'hui, je vais vous donner 3 bonnes raisons de lire Un frère de David Thomas. Ce récit a paru aux éditions de l'Olivier en 2025. David Thomas est connu pour ses nouvelles, pour ses romans, comme par exemple Hortensia, paru en 2015. Mais dans Un frère, l'auteur quitte la fiction pour évoquer son frère Édouard, schizophrène, mort à 55 ans. Ce récit est poignant, à la fois par l'évocation de la maladie, mais aussi par l'hommage rendu au frère mort. J'ai trouvé tout d'abord très intéressante la manière dont l'auteur fait une description de la schizophrénie et de son impact sur le malade. David Thomas montre à quel point la maladie mentale transforme entièrement la personne qui disparaît peu à peu derrière sa folie. Édouard aimait prendre soin de sa personne, il aimait les vêtements, les parfums, et il devient incapable de s'occuper de lui-même, il est sale, il n'arrive pas à gérer son environnement. L'auteur fait une description très précise et absolument affreuse de l'appartement qui est devenu une véritable décharge. On sent toute la colère de l'auteur, qui ne supporte pas une vision romantisée de la maladie mentale, qui est parfois transmise soit par des écrivains, soit par des journalistes. En fait, à une supposée créativité accrue chez les malades mentaux, il oppose l'aliénation que constitue la maladie mentale, comme on le voit très bien dans ce passage. Quand je lis dans un article sur Sylvia Plath, d'un écrivain critique qui ne semble pas avoir approché beaucoup d'aliénés, « Les malades mentaux font d'extraordinaires narrateurs, car tout ce qu'ils disent est original, décalé, comique. » Ce qu'on cherche dans un roman, c'est fuir la banalité. Beaucoup d'auteurs devraient faire un séjour en HP pour voir l'existence sous un angle différent. J'ai envie d'emmener son auteur à Sainte-Anne. Pas pour un reportage d'une semaine, non, mais pour un mois ou deux, afin qu'il voie de près la texture du supplice, qu'il la touche, qu'il la sente, l'haleine provoquée par certains médicaments, qu'il vive l'ennui, le vide, la peur, l'angoisse, la solitude, l'exclusion, l'épuisement, l'infantilisation, les dysfonctionnements du corps et les courts-circuits de l'esprit. Je voudrais qu'il prenne 40 kilos, qu'il transpire à tremper ses vêtements, qu'il perde ses dents, que ses mains tremblent comme celles d'un parkinsonien, qu'il ait du mal à chier, à bander, à parler, à voir, à marcher sans trébucher et à comprendre où il est. Les hôpitaux psychiatriques ne sont pas des savanes peuplées d'animaux magnifiques. Ils sont des enfers où errent des êtres liquidés de tout ce qui nous rend libres. C'est une évocation saisissante parce que concrète, organique, et vous voyez que ce livre n'est pas un simple témoignage, c'est une véritable œuvre littéraire saisissante aussi bien par son sujet que par son style. David Thomas raconte également comment la maladie a un impact sur la famille. Alors matériellement déjà, parce que le frère est incapable de gérer ses finances, il est toujours à court d'argent, quelle que soit la somme qu'on puisse lui donner. David Thomas est d'une famille aisée, avec des parents qui, même âgés, soutenaient leur fils, dans tous les sens du terme, aussi financièrement. Mais moi je me suis posé la question, mais en fait comment font les personnes qui sont soit seules, soit qui n'ont pas une famille assez riche pour pouvoir les aider ? Il y a vraiment aussi un impact psychologique. Alors le frère, sa schizophrénie se manifestait par une agressivité pathologique, une véritable paranoïa qui s'exerçait contre les membres de sa famille dans certaines occasions. Et on comprend aussi que le livre est un hommage que David Thomas rend à ses parents et puis aussi plus particulièrement à sa mère, dont la disponibilité et la patience forcent vraiment l'admiration, le respect. En tant que lectrice, moi je me suis dit que je n'aurais pas forcément eu ces capacités-là pour soutenir même un enfant, tant c'est difficile. Et David Thomas d'ailleurs évoque le fait que lui-même n'avait pas vraiment cette capacité et qu'il s'était éloigné peu à peu de son frère. C'est aussi qu'il était dans une forme d'incompréhension par rapport aux causes et aux mécanismes de la schizophrénie. Et d'ailleurs, l'auteur nous dit que ce qui reste un mystère pour l'entourage semble aussi parfois être un mystère même pour les médecins, qui ne sont pas toujours d'accord sur les causes de la maladie. Est-ce qu'il y a un aspect génétique? Est-ce que c'est un faisceau de causes? Ça paraît difficile à déterminer. En tout cas, David Thomas montre la solitude de la famille face aux rechutes d'une maladie qui devient chronique, inéluctable et en même temps incompréhensible. Ce que souligne très bien l'auteur, c'est la façon dont l'individu disparaît derrière sa maladie. Là, à l'intérieur, derrière la joie et les sourires, toujours, il y avait cette brume. Et dans la brume, la silhouette de mon frère qui s'éloignait, lentement, inéluctablement, emporté par la maladie mentale, jusqu'à ce qu'on ne parvienne pratiquement plus à la distinguer, jusqu'à ce qu'il ne soit plus qu'une ombre. Le livre, il me semble, tente d'accomplir le chemin inverse. Il devient le moyen d'approcher, de retrouver ce frère perdu dans la brume de la schizophrénie. Et c'est un autre aspect qui m'a plu. Parce qu'en fait, l'auteur tente de ressusciter ce frère disparu dans les brumes de la maladie avant même d'être mort. Et oui, Édouard n'était pas seulement un schizophrène hospitalisé régulièrement. David Thomas évoque aussi le frère qu'il était avant la maladie, quand il était enfant, adolescent, jeune homme. Édouard avait été un enfant plein de vie, un adolescent rebelle, drôle, qui séduisait tous ceux qu'il rencontrait. C'était aussi un sportif qui adorait l'équitation, un jeune homme brillant intellectuellement, qui était passionné par le blues et qui rêvait de s'installer aux États-Unis. En fait, c'était un modèle pour l'auteur, parce que Édouard était ce grand frère, à l'aise avec tout le monde, avec les filles, dans les relations sociales. Et en fait, c'est complètement, vraiment terrible de réaliser ce gouffre entre le jeune adulte qu'Édouard était et l'homme malade qu'il est devenu. On le comprend d'autant mieux grâce à la construction du récit qui n'est pas vraiment linéaire. En fait, il s'agit plutôt d'une succession de tableaux dans des courts chapitres qui juxtaposent justement des anecdotes sur Édouard enfant, adolescent, jeune homme et puis sur l'homme malade qu'il est devenu. Et cette construction permet de rendre de manière d'autant plus saisissante le gouffre dont je parlais tout à l'heure entre le passé et le présent de la maladie. Je vous conseille donc ce récit, Un frère, de David Thomas, paru aux éditions de L'Olivier en 2025, un livre dans lequel l'auteur dit la schizophrénie et ses ravages, à la fois sur le patient et sur sa famille, mais aussi l'amour pour ce frère qui avait disparu derrière la maladie. Puis vous pouvez retrouver cette chronique sur graffitiradio.fr.

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0: trois dans un linceul.
1: Seul.
2: Je te souhaite la bienvenue au palais du temps. Je suis Scheherazade, la diseuse du temps.
3: Le corps de ma partenaire, non, elle tout entière, est en train de disparaître. Je ne pense pas que ce soit une maladie. Je crois que la cause est...
2: Tu me demandes de plonger ton ami dans la source du temps?
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Bonsoir à tous, 42e épisode de La Collecte. Sylvain est en vacances, je suis donc seul ce soir pour vous partager une partie de la musique qui m'entoure au quotidien. Bienvenue dans mon salon, installez-vous. Comme tous les quatrièmes jeudis du mois, sur Graffiti Radio, on se retrouve pour 2 heures de musique. La Collecte, c'est 4 playlists. À chaque fois, je tirerai un premier disque au hasard parmi toute la collection que j'ai autour de moi. Quelques milliers de disques et je me laisserai porter par l'inspiration. C'est parti. Alors, je tire un premier disque au hasard et je tombe sur Porcupine Tree. C'est le disque In Absentia. On ouvre le chef-d'œuvre incontesté de la bande de Steven Wilson. Déclare La Collecte, émission 42 ouverte. Vous écoutez Blackest Eyes de Porcupine Tree sur Graffiti Radio.

très lourd. Et avec ce troisième album, The Cosmic Child, ils ont tronqué la boue du stoner pour intégrer à leur musique de grandes nappes spatiales et des structures progressives aériennes. On pense autant à un mastodonte que le Pink Floyd de l'ère South Full of Secrets sur Pyre for the Red Sage. On ouvre sur quelque chose de presque fragile, on est suspendu, on retient son souffle. Après ça, tout bascule, l'énergie, elle explose, on monte crescendo vers une apothéose. C'est intense jusqu'à son ralentissement final. C'est exactement l'image du bûcher, The Pyre. Une longue préparation silencieuse, les flammes s'emballent et les braises se consument lentement jusqu'à l'extinction. Au tout début, on a entendu Blackest Eyes de Porcupine Tree. Son leader, Steven Wilson, est passé bon nombre de fois dans la collecte. Je le considère comme l'un de ces grands artistes qui réussit à se renouveler à chaque sortie. Porcupine Tree existe depuis presque 40 ans, de la collaboration entre Wilson et son ami Malcolm Stocks. Inspiré par les grands musiciens de leur jeunesse comme Pink Floyd, ils décident de créer un groupe fantasque, imaginaire, un faux groupe oublié comme Spinal Tap. Wilson travaille sur de nombreuses compositions afin de prouver l'existence du groupe et lui donner un passé musical. 15 années passent, Porcupine Tree est un vrai groupe, on a 6 albums jusque-là. En 2000, Wilson produit l'album Blackwater Park d'Opeth. Conséquence logique, l'influence métal ne tarde pas à imprégner sa musique et ce Blackest Eyes de l'album In Absentia, c'est l'ouverture de ce disque sorti en 2002. Il démarre par un riff de guitare lourd, agressif, avant de bifurquer vers de la pop, psyché, acoustique. C'est lumineux, accrocheur. Et j'y pense, il y a un gars que je suis sur Instagram, son pseudo c'est Dan Barracuda, un américain. Il décortique plein de titres, dont ce Blackest Eyes. Je vous conseille d'aller voir, il est incroyable. Il a fond dans ce qu'il joue et explique chaque morceau en détail. Son ressenti, sa capacité à le communiquer est très fort. Juste après ça, c'était Opeth. C'était le titre « Yaltad wir van anden jor ». C'est épique, théâtral. Le premier album d'Opeth écrit et chanté en suédois. On démarre par deux lignes samplées de Jan Loof, qui vient d'un programme suédois pour enfants. Et ça explose dans un riff de guitare heavy. C'est très influencé par le hard rock des années 70. On traverse aussi des passages acoustiques, c'est beau, c'est organique, joué à l'ancienne. Chanté en suédois, on a ces textures sonores bien différentes de l'anglais. On est sur une langue plus gutturale, plus authentique. On est en pleine immersion dans le folklore et la poésie sombre suédoise. Enfin, on a eu la section instrumentale de Nightmare, jouée par RPVL, groupe allemand formé en 97, qui était à la base un groupe de reprises de Pink Floyd. Pour leur tournée History de 2015-2016, RPVL a joué le show The Man and the Journey de Pink Floyd. Ça, c'était en 69. On peut trouver le bootleg, mais rien d'officiel. RPVL l'a repéré à leur façon et ils ont voulu le sortir. The Man and the Journey, ça décrit une journée type dans la vie d'un homme. Et le titre Nightmare correspond au moment où le protagoniste plonge dans ses cauchemars. Là, on a ce solo de clavier, c'est lui qui mène la danse. Ça flotte, c'est onirique. Et pour l'anecdote, ce morceau est en réalité la version primitive de ce qui deviendra plus tard Cymbeline sur l'album More de Pink Floyd. C'est parti pour la deuxième playlist, alors j'attrape un nouveau disque. Et je tombe sur Hiromi. L'album, il s'appelle Voice. C'est le premier album de son projet Trio Project, aux frontières entre jazz, moderne, musique classique et prog rock. En plus d'Hiromi Uehara, au piano, on a le grand Anthony Jackson. À la basse, c'est le légendaire Simon Phillips à la batterie. On se laisse porter par Voice. C'est le Trio Project d'Hiromi. 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

On vient de terminer l'écoute du groupe suédois New Keepers of the Water Towers. Le titre, c'était Pyre for the Red Sage. Ils ont commencé leur carrière dans un style sludge, stoner.

On vient d'entendre le titre Decisions du groupe Cab. Super groupe. On a Benny Brunel, originaire du sud de la France, expatrié aux États-Unis, d'une renommée internationale. Il a joué avec notamment Chick Corea, Herbie Hancock. C'est un maître de la basse fretless. On a Tony McAlpine, américain. Pour les connaisseurs, il est l'un des guitar héros Shredder du label Shrapnel Records dans les années 80. Ses influences principales, Chopin, Beethoven pour leurs études et préludes. Idéal pour développer des passages rapides à la guitare. Ici, il dévoile toute sa sensibilité jazz fusion. C'est à la fois fluide et technique. On a aussi le monstre Dennis Chambers à la batterie. Il a notamment joué avec John Scofield, Steely Dan, Santana, Parliament Funkadelic. Il s'adapte à plein de styles et on a Brian Auger au clavier. Lui, c'est un pionnier britannique du jazz rock des années 60. On a un côté vintage, bluesy. Le morceau Decisions est couronné par des solos de chacun des musiciens. Tout au début, on a eu Hiromi et le titre Voice. On a Simon Phillips, batteur légendaire de rock et de prog, célèbre pour son jeu puissant au sein de Toto, The Who ou Judas Priest. Il a cette force de frappe qui est presque au millimètre. C'est un de mes batteurs préférés. On a Anthony Jackson, légendaire bassiste, connu pour ses collaborations aussi bien pop que jazz fusion avec Michel Petrucciani, Steely Dan, Paul Simon, Chick Corea. Pour lui, la basse, c'était comme une guitare. C'est lui-même qui est crédité pour le développement de la basse moderne à 6 cordes. C'est un grand monsieur. Et puis Hiromi, pianiste, compositrice de jazz, connue pour sa virtuosité. Elle mêle plein de styles dans sa manière de jouer. On revient au titre Voice. Il s'ouvre de manière trompeuse sur une introduction acoustique évoquant la musique classique européenne. C'est fluide, lyrique. Et après un silence, le morceau explose. On a ces syncopes de Simon Phillips, ces lignes de basse d'Anthony Jackson traitées à la manière d'un lion. Le groove est impeccable, c'est mathématique. On ressent l'impro, on a ce solo aussi de batterie en plein milieu qui dure un moment avant de reprendre. C'est jazz, prog. Enfin, on a entendu The Long Road Home, c'est de Simon Phillips, encore lui. The Long Road Home, le long chemin du retour. On a cette image du voyageur qui a été longtemps absent et qui cherche son chemin vers ce qui compte vraiment. Simon Phillips a passé sa vie entière sur les routes depuis l'âge de 12 ans, dans le groupe de son père, jusqu'aux tournées mondiales avec Toto, Hiromi. The Long Road Home, c'est peut-être sa façon de dire que toute cette musique, toutes ces années de voyage ne sont qu'un long chemin vers quelque chose d'essentiel, vers ce que la musique représente pour soi. Sur ce titre, Phillips aurait pu se mettre en avant, mais non, il s'efface pour laisser parler ses musiciens. Ça, le jazz, chacun peut s'exprimer comme il le souhaite. On est sur les ondes de Graffiti Radio, vous êtes dans la collecte, troisième playlist, et je prends un nouveau disque. Au hasard, dans toute cette collection que j'ai devant moi. Voilà. Et je tombe sur ACT, l'album c'est Circus Pandemonium de 2014, groupe suédois. Et là, on change de registre et on se dirige vers quelque chose de plus léger. Leurs influences, Queen, Supertramp, Muse, Frank Zappa, Styx, Genesis, Kansas, Jethro Tull, Toto, les Beatles. Rien que ça, c'est ACT et le titre A Truly Gifted Man sur Graffiti Radio.

On vient d'entendre Toto, le titre c'est Better World. Point final de cette troisième playlist et on le pose avec l'aristocratie absolue du rock américain. En 99, Toto sortait Mindfields et clôturait cet album avec une pièce progressive de près de 8 minutes. Un hymne en 3 actes. On explore un vaste paysage musical avec des crescendos intenses et un message pour que nous changions tous notre façon de nous traiter les uns les autres. Let's make this a better world. Inutile de présenter le groupe, on est bien loin des clichés, des singles que tout le monde connaît, qui sont quelque peu réducteurs vu la panoplie des ressources de ces musiciens, requins du studio. Les musiciens de Toto sont présents sur quelques milliers d'albums enregistrés sur une période de 15-20 ans sur la côte ouest des États-Unis. Better World, c'est un hommage direct au rock progressif britannique. La première partie sonne comme du Yes et la dernière, c'est un glissement définitivement floydien. Au tout début, on a entendu le groupe suédois ACT. Et pourquoi j'ai orienté cette playlist vers Toto? Alors, on a tout d'abord une combinaison pop-rock, une section rythmique reggae. Puis au milieu de tout ça, au milieu de ce Truly Gifted Man, il y a ce pont. Ce pont qui est un hommage direct à ce groupe californien qui m'est cher. En préambule, je citais un tas d'influences de ce groupe de prog suédois. C'est exactement ça, ACT, prendre le meilleur de partout sans jamais se soucier des étiquettes. On a ensuite été conquis par Spirit of the Moonrise de David Page, leader du groupe Toto. C'est à lui qu'on doit les plus grands tubes, Hold the Line, Africa, Rosanna. Il s'est inspiré de Fleetwood Mac pour ce Spirit of the Moonrise. C'est un grand fan du groupe et dès les premières secondes, on est surpris par ce riff de guitare qui aurait pu davantage être imaginé sur un album de Steve Lukather. Et quand Luke fait son solo, on a ce contraste avec la section rythmique bien en place de Page. Ce sont des sons qu'on reconnaît immédiatement, des sons typiques de la côte ouest californienne, des sons qui ont façonné le classic rock des années 80. Et Page n'a pas quitté Toto, c'est lui qui l'a emmené avec lui. Enfin, on peut parler de Another Story to Tell du Neil Morse Band. On est sur un film invisible et évident à la fois. On a ce groove avec de belles harmonies vocales. On a ici des éléments pris chez Electric Light Orchestra, Toto, Superjump et des groupes comme Asia ou encore le Yes de 90-125. C'est très typé rock progressif des années 80. Encore un hommage, peut-être inconscient en tous les cas, ça m'a sauté aux oreilles.

Dernière playlist pour ce soir. Alors, je tire un dernier disque au hasard. Et je viens de prendre Monkey 3, l'album Sphere. C'est un groupe culte de stoner, space rock, originaire de Lausanne. On va voyager dans l'espace avec cette playlist, je vous le garantis. On démarre avec Spyros, c'est Monkey 3. 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

On vient d'entendre Elder et le titre Through Zero. C'est sorti il y a quelques semaines. Originaire du Massachusetts, formé en 2006, le groupe s'est plus tard relocalisé des États-Unis vers l'Allemagne. Comme à chaque album, Elder repousse les frontières du stoner et du rock prog. Les structures sont mouvantes, une lourdeur héritée du doom stoner original, mais transcendée par des textures post-rock, des boucles hypnotiques et des mélodies de guitare d'une finesse absolue. Through Zero, ça évoque le passage de l'autre côté, une sorte de remise à zéro après la traversée du vide. On a des passages heavy, d'autres plus atmosphériques. C'est mélodique, ambitieux. Et si vous voulez découvrir un excellent album de stoner psyché prog cette année, c'est bien ce Through Zero du groupe Elder. On peut revenir sur Monkey 3 avec Spyros. On a cette longue introduction atmosphérique qui rappelle le Pink Floyd de l'époque Echoes. C'est aérien, ça monte progressivement en tension, en spirale justement, avant que ça ne devienne pachydermique, 11 minutes en plein cosmos. Enfin, c'était Slift et le titre It's Coming, trio toulousain, groupe culte qui a une certaine notoriété internationale suite à sa vidéo live KEXP enregistrée au Transmusical de Rennes en décembre 2019 qui a atteint le 1,5 million de vues. On a vu comment les artistes se déploient et prennent en notoriété et visibilité grâce à cette radio de Seattle. Exemple, pour l'année 2026, la mise en avant de ce phénomène actuel, le groupe québécois Angine de Poitrine. Eux, je les ai vus à La Rochelle en mai, c'était une dinguerie. Slift, ils se sont inspirés d'un demi-siècle de krautrock, de psyché, de space rock. On a une musique frénétique qui aime prendre des détours, c'est sinueux. On a été embarqué pour une lointaine galaxie. Si vous avez apprécié leur univers, Slift sera en concert au Stéréolux de Nantes le 19 novembre et je serai présent. La collecte, c'est fini pour ce soir. On se retrouve le 27 août pour de nouvelles aventures musicales. J'aurai deux invités, deux amis, Eric et Christophe pour une collecte spéciale vinyle. 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D'ici là, écoutez la musique qui vous plaît. Il y a toujours une pépite qui vous attend au hasard d'une étagère. Merci de votre fidélité. Belle fin de soirée à vous. Bye.

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